0: Ώρα Ελλάδος 12. UTC 9.
1: Bonjour à toutes et à tous, soyez les bienvenus à l'écoute du journal en français sur Bonjour à toutes et à tous, soyez les bienvenus à l'écoute du journal en français

centre social. Il affirme que la décision a été prise à la demande du Pakistan et d'autres pays médiateurs, évoquant des progrès significatifs vers un accord complet avec Téhéran. Le blocus de parts iraniens reste toutefois en vigueur. Plus tôt, le secrétaire d'État américain avait indiqué que l'opération militaire lancée en février contre l'Iran était désormais achevée. Le président iranien, Massoud Pezeshkian, a dénoncé une approche contradictoire de la part des États-Unis dans les discussions. Israël a ordonné aujourd'hui de nouvelles évacuations dans 12 villes et villages du sud du Liban, demandant aux habitants de se déplacer d'au moins 1 km. La directive concerne également des zones situées au nord du fleuve Litanie. Selon Israël, la mesure répond à des violations du cessez-le-feu par le Hezbollah. Le ministre iranien des Affaires étrangères, Abbas Araghchi, a qualifié la Chine de partenaire proche et a affirmé que la coopération bilatérale serait encore plus forte dans les circonstances actuelles. Des responsables américains pressent Pékin d'utiliser son influence sur l'Iran pour faciliter la réouverture du détroit d'Ormuz avant le sommet très attendu entre les présidents américains et chinois à Pékin les 14 et 15 mai. La Chine figure parmi les principaux importateurs du pétrole iranien. Dans un contexte de tensions croissantes dans le Golfe, le premier ministre grec s'est rendu hier à Abu Dhabi, confirmant la coopération entre la Grèce et les Émirats arabes unis dans les domaines de la défense, de l'économie et de la technologie. Il a condamné les attaques iraniennes contre les Émirats et réaffirmé la nécessité d'une solution diplomatique pour une paix durable et la stabilité régionale. Aujourd'hui, il participera au sommet trilatéral Grèce-Chypre-Jordanie à Amman. Le patriarche œcuménique Bartholomée poursuit sa visite officielle en Grèce. Il préside actuellement une liturgie à l'église Saint-Nicolas en présence de l'archevêque Jérôme. Le maire de New York, Joram Mamdani, a accueilli mardi une réception à l'occasion du 205e anniversaire de l'indépendance grecque en présence de représentants de la communauté gréco-américaine, de membres du clergé, de diplomates et de personnalités de la société civile. La Grèce intensifie ses efforts pour renouer avec les talents de la diaspora dans le cadre de l'initiative Rebrain Greece. Le 9 mai, une nouvelle édition se tiendra à Londres avec pour objectif d'attirer des professionnels grecs hautement qualifiés et de renforcer leurs liens avec le marché du travail grec. L'événement, organisé au London Hilton Métropole, réunira des professionnels grecs établis à l'étranger de 35 groupes d'entreprises actifs en Grèce proposant des centaines de postes spécialisés dans les secteurs clés tels que la finance, l'énergie, la construction, l'industrie, la santé, les transports, le tourisme, les médias et les services du conseil. Météo, temps généralement ensoleillé, température de 11 à 25 degrés à Athènes, 10 à 25 degrés à Thessalonique. C'était les principales informations de la journée. Merci de votre attention et à bientôt sur La Voix de la Grèce.